0: Okay, ja.
1: So, what are we doing?
0: En gros, c'est juste rappeler
2: une chanson.
0: Rappeler ta chanson.